Okay. Voilà. Chaque fois qu'on parle de l'Afrique, il faut savoir que l'Afrique, c'est le continent le plus grand en Afrique, dans le monde entier. Voilà la raison pour laquelle Yemi Alade elle-même doit chanter pour l'Afrique. Bonjour tout le monde. Bonjour Enugu, bonjour le Nigeria. Comment ça va les amis? Vous êtes à l'écoute d'Urban Radio 94.5 FM qui se trouve ici dans la capitale de l'état d'Enugu. Comment ça va les amis? Bonjour, bon week-end.

0: magicien.
1: Ok, voilà, bonjour à tous, bonjour. Ok, I'm filled with excitement now. I feel like turning back the hands of time to where we started from so that we can have these amazing conversations again with you guys. French Cruise Niger, thank you to all the amazing students out there. You guys are the best. Merci à tous ceux qui ont participé dans cette émission d'aujourd'hui. Nous sommes toujours ici sur votre radio favorite tous les samedis à 13h pile. Avec le chef du micro lui-même, Monsieur Eddie Bongo, le roi du micro numéro 1 du Nigeria. Samedi prochain, je serai ici. Ne ratez pas à 13h pile. Restez à l'écoute, chers amis. Nous disons merci beaucoup à Prince Vance, to those who called today, who were able to connect. Merci beaucoup, Prince Vance, Mademoiselle Mary Jane, Monsieur Nwerem Chukwu, and Monsieur Dele Chukwu, and Mademoiselle Princess, Monsieur Val, Mademoiselle Chukwu Chedom, Monsieur Dele Chukwu, and the rest whose calls couldn't connect today. Of course, next Saturday is another time on the Bilingual Radio Show, only on Urban Radio 94.5 FM Enugu. Bon weekend, les amis. Until next Saturday, restez en sécurité and be good citizens. Once again, je m'appelle Eddie Bongo, le roi du micro numéro 1 du Nigeria. Bon week-end. Magicien.